On prétend pas être des modèles pour les gosses, ni pour personne d'autre. 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

0: 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Il est 6h.
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2: Bonjour, je suis Maya, votre météorologue IA. Aujourd'hui, dimanche 6 septembre, il fait actuellement 10 degrés à Éguézé, avec une nuit claire et un vent de 20 km par heure. La journée sera ensoleillée, avec des températures allant jusqu'à 24 degrés l'après-midi et un vent faible de secteur sud. Pas de précipitations attendues pour les prochaines heures.
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1: Bonjour à tous. Bélier, une décision importante vous attend. Prenez le temps d'évaluer toutes les options avant de vous engager à long terme.
2: Taureau, attention à votre façon de dire les choses. Un peu plus de douceur rendra vos échanges plus agréables et constructifs.
3: Gémeaux, votre nervosité peut gêner votre entourage. Hein. Calmez-vous pour retrouver une atmosphère plus sereine et des relations apaisées, c'est important.
4: Cancer, après des moments difficiles, la sérénité revient doucement.
5: Vous retrouvez une paix bienvenue au quotidien.
6: Lion, un souci matériel urgent demande toute votre attention.
7: Vous savez agir rapidement pour résoudre cette situation.
8: Vierge, votre intuition est votre guide précieux. Écoutez-la pour éviter les pièges et avancer avec confiance.
9: Balance, un conseil, contactez rapidement la personne à qui vous devez de l'argent.
10: Cela vous soulagera d'un poids important.
11: Scorpion, faites preuve de prudence, évitez de prendre des engagements hâtifs et réfléchissez bien avant d'agir.
12: Sagittaire, par prudence, vous décidez de renoncer à une proposition bien trop séduisante. Hein.
13: Votre sagesse vous protège.
14: Capricorne, votre entourage vous apprécie pour votre fiabilité, votre sérieux.
15: Vous inspirez naturellement confiance.
16: Verseau, votre énergie, votre détermination vous permettent d'avancer dans un projet qui concerne toute la famille.
17: Poisson, acceptez-vous tel que vous êtes, avec vos forces et vos faiblesses.
18: Précieux et unique, ne l'oubliez pas.
19: Très bon dimanche à tous.
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0: 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Il est 7h.
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2: Bonjour à tous. Les travaux de sécurisation dans les Hauts-de-Fagne se poursuivent. 110 personnes, dont 65 pompiers volontaires allemands, étaient encore mobilisés hier dans les Fagnes. Les opérations ont également bénéficié d'un drone de la protection civile pour l'observation des différents secteurs. En ce week-end ensoleillé, de nombreux visiteurs se rendent dans les Fagnes où les estuaires du parc naturel sont présents pour informer et orienter les visiteurs vers les promenades accessibles en dehors de la zone interdite. L'accès au périmètre incendie reste strictement interdit au public. Un premier bilan du contrôle renforcé des médecins, une mesure gouvernementale pour lutter contre les abus qui inquiètent sur le terrain. Depuis le 11 août, les mutuelles ont accès à davantage de données sur les consultations et les prescriptions des médecins. Objectif, détecter d'éventuelles anomalies et lutter contre la fraude. Les statistiques identifiées sont ensuite transmises à l'INAMI. L'organisme peut alors mener certains examens et dans certains cas établir des constats de fraude. Certains soignants craignent toutefois que ces contrôles ne tiennent pas suffisamment compte des réalités du terrain. Un grimpeur a été victime d'un accident d'escalade hier après-midi sur un rocher à Ferrières. Il a fait une chute d'une cinquantaine de mètres. Une équipe du groupe de reconnaissance et d'intervention au milieu périlleux, le grimpe a été dépêché sur place. L'hélicoptère médicalisé de Brassolienne a également été appelé en renfort. Avant de pouvoir procéder à l'évacuation aérienne de la victime, les secouristes sont activés à la remontée à l'aide des câbles jusqu'à une zone accessible à l'hélicoptère. On ne connaît pas les causes de l'accident pour l'instant. À l'étranger, Vladimir Poutine a rencontré hier les émissaires américains Steve Witkoff et Jared Kushner, porteurs selon Donald Trump, d'une proposition destinée à mettre fin au conflit en Ukraine. Selon le Kremlin, la rencontre a été franche et les discussions ont porté sur les moyens de mettre fin à la guerre en Ukraine. Ils ont discuté de plans substantiels pour les prochaines étapes qui seront annoncées dans les semaines à venir. Les deux émissaires doivent ensuite pour la première fois se rendre ce dimanche à Kiev en tant que médiateurs. Les autorités indonésiennes ont annoncé avoir suspendu les activités de l'aéroport international de Jakarta après l'éruption d'un volcan. Le volcan Anak Krakatoa est entré en éruption hier avec une coulée de lave et des détonations qui ont été entendues jusqu'à 700 km de là. Les cendres se sont propagées dans l'espace aérien de l'aéroport de la capitale indonésienne, poussant les autorités à suspendre les opérations. La suspension a affecté 209 mouvements d'avions et a concerné plus de 22 000 passagers. Un mot de sport et du tennis pour terminer. Alexander Block s'est qualifié pour les huitièmes de finale de l'US Open. Notre compatriote s'est imposé face à l'Italien Flavio Cobolli, sixième joueur mondial. Une victoire en quatre manches, 6-7, 6-3, 6-0 et 6-3. Du côté de la météo, de très belles conditions d'arrière-saison pour nous accompagner ce dimanche. Au programme, pas mal de soleil, entrecoupé parfois de quelques passages nuageux. Les maxima seront compris entre 20 et 24 degrés. C'est la fin de ce flash. Merci de nous suivre. Très belle matinée.
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1: Bonjour à tous. Bélier, une décision importante vous attend. Prenez le temps d'évaluer toutes les options avant de vous engager à long terme.
2: Taureau, attention à votre façon de dire les choses. Un peu plus de douceur rendra vos échanges plus agréables et constructifs.
3: Gémeaux, votre nervosité peut gêner votre entourage. Calmez-vous pour retrouver une atmosphère plus sereine et des relations apaisées, c'est important.
4: Cancer, après des moments difficiles, la sérénité revient doucement.
5: Vous retrouvez une paix bienvenue au quotidien.
6: Lion, un souci matériel urgent demande toute votre attention.
7: Vous savez agir rapidement pour résoudre cette situation.
8: Vierge, votre intuition est votre guide précieux. Écoutez-la pour éviter les pièges et avancer avec confiance.
9: Balance, un conseil, contactez rapidement la personne à qui vous devez de l'argent.
10: Cela vous soulagera d'un poids important.
11: Scorpion, faites preuve de prudence, évitez de prendre des engagements hâtifs et réfléchissez bien avant d'agir.
12: Sagittaire, par prudence, vous décidez de renoncer à une proposition bien trop séduisante.
13: Votre sagesse vous protège.
14: Capricorne, votre entourage vous apprécie pour votre fiabilité, votre sérieux.
15: Vous inspirez naturellement confiance.
16: Verseau, votre énergie, votre détermination vous permettent d'avancer dans un projet qui concerne toute la famille.
17: Poisson, acceptez-vous tel que vous êtes, avec vos forces et vos faiblesses.
18: Précieux et unique, ne l'oubliez pas.
19: Très bon dimanche à tous.
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2: Bonjour, bonjour à tous. De nombreuses personnes sont attendues ce dimanche dans les rues de Bruxelles pour faire pression sur les autorités belges et européennes. C'est le premier grand rassemblement de la rentrée. La mobilisation veut imposer un rapport de force en faisant converger les luttes avec comme leitmotiv la crise climatique. Les organisateurs affirment qu'un génocide climatique est en cours alors qu'au moins 2000 décès supplémentaires ont été recensés en Belgique durant la vague de chaleur du mois de juin et 25 000 en Europe. Ils dénoncent le déni, l'inaction ou les pauses environnementales des autorités et appellent à faire converger les luttes pour provoquer un effet boule de neige. La force aérienne accueillera 75 candidats qui débuteront les 7 et 8 septembre prochains leur année de service militaire volontaire. Les participants ont été retenus à l'issue d'une procédure de sélection à laquelle plus de 3200 jeunes ont participé. Parmi eux, 45 néerlandophones et 30 francophones ont été retenus par la force aérienne. Les candidats débuteront par une formation militaire de base de 10 semaines au cours de laquelle ils apprendront les fondements du métier militaire. Ils suivront ensuite une formation en force protection pendant laquelle ils en prendront ici notamment à sécuriser des aéroports et d'autres infrastructures critiques. Plus de 20% des places en centre fermé inexploitables, une situation dénoncée par Georges-Louis Boucher. Le président du MR fustige le fait que les centres fermés ne puissent tourner à plein régime, un constat qu'il étant en prison où 31% des détenus sont en séjour illégal. Du côté syndical, la CGSP et la CSC dénoncent régulièrement la surcharge de travail liée au manque de personnel dans les centres fermés qui peut mener à des tensions. Lorsque le taux de présence du personnel interne tombe sous un seuil critique, la direction doit faire appel à la police fédérale ou locale pour assurer l'ouverture des centres, voire la simple distribution des repas. À l'étranger, 6 départements du sud-est de la France se sont placés en vigilance orange ce dimanche. Météo France prévient que les fortes chaleurs vont persister jusqu'en début de semaine dans cette zone. Le thermomètre devrait flirter avec les 40 degrés. La France qui a vécu l'été le plus chaud jamais enregistré depuis le début des mesures en 1900. Sur la seule période d'été qui dure de juin à août pour les météorologues, le pays a connu 3 vagues de chaleur dont l'une fin juin a atteint un record d'intensité. Au Proche-Orient, l'armée israélienne a ordonné tôt ce matin aux habitants d'une zone de la localité d'Arab Salim dans le sud du Liban d'évacuer immédiatement en prévision de frappes imminentes contre le Hezbollah. Israël qui poursuit ses opérations militaires sporadiques dans le sud où il continue d'occuper une bande frontalière d'une dizaine de kilomètres. Des bombardements israéliens ont fait 4 morts dans le sud et l'est du Liban vendredi soir. Un mot de sport et du tennis pour terminer. Alexander Bloch s'est qualifié pour les 8e de finale de l'US Open. Notre compatriote s'est imposé face à l'Italien Flavio Cobolli, 6e joueur mondial. Une victoire en 4 manches, 6-7, 6-3, 6-0 et 6-3. Du côté de la météo, de très belles conditions derrière saison pour nous accompagner ce dimanche. Au programme, pas mal de soleil, entrecoupé parfois de quelques passages nuageux. Les maxima seront compris entre 20 et 24 degrés. C'est la fin de ce flash. Merci de nous suivre. Très belle matinée.
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0: Vous écoutez Fréquence Aiguë, mesdames, mesdemoiselles, messieurs, bonjour, dimanche aujourd'hui, nous sommes le 6 septembre, j'espère que vous allez bien, c'est parti jusqu'à 11h, à laquelle vous aurez le plaisir de retrouver Thierry Bovy pour une nouvelle émission, une nouvelle édition de Matin Week-end sur Fréquence Aiguë 104.9, à la technique et à la programmation, votre serviteur Philippe Collin. Allez, Lost the Frequencies pour démarrer cette émission et Nathan Nicholson, son match beauty.
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0: Week-end, bon dimanche à vous qui nous écoutez. Brisé, nous étions en 2015 avec Maître Gims et puis avant cela Mauvais Dijon, c'était pilé. On va sortir une petite page de pub et puis on retrouvera la musique juste derrière avec Sad Girls de Bébé Rexha et de David Guetta.
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0: Musique souvenir à l'instant sur Fréquence avec USA for Africa. C'était We Are the World en 1985. Et puis avant cela, Bébé Rexha et David Guetta. C'était Sad Girls. Allez, on tend l'oreille. Voici pour la seconde fois aujourd'hui votre horoscope présenté comme d'hab par Serge Ducas.
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2: Bonjour à tous. Bélier, une décision importante vous attend. Prenez le temps d'évaluer toutes les options avant de vous engager à long terme.
3: Taureau, attention à votre façon de dire les choses. Un peu plus de douceur rendra vos échanges plus agréables et constructifs.
4: Gémeaux, votre nervosité peut gêner votre entourage. Calmez-vous pour retrouver une atmosphère plus sereine et des relations apaisées. C'est important.
5: Cancer, après des moments difficiles, la sérénité revient doucement.
6: Vous retrouvez une paix bienvenue au quotidien.
7: Lion, un souci matériel urgent demande toute votre attention.
8: Vous savez agir rapidement pour résoudre cette situation.
9: Vierge, votre intuition est votre guide précieux. Écoutez-la pour éviter les pièges et avancer avec confiance.
10: Balance, un conseil, contactez rapidement la personne à qui vous devez de l'argent.
11: Cela vous soulagera d'un poids important.
12: Scorpion, faites preuve de prudence. Évitez de prendre des engagements hâtifs et réfléchissez bien avant d'agir.
13: Sagittaire, par prudence, vous décidez de renoncer à une proposition bien trop séduisante.
14: Votre sagesse vous protège.
15: Capricorne, votre entourage vous apprécie pour votre fiabilité, votre sérieux.
16: Vous inspirez naturellement confiance.
17: Verseau, votre énergie, votre détermination vous permettent d'avancer dans un projet qui concerne toute la famille.
18: Poisson, acceptez-vous tel que vous êtes, avec vos forces et vos faiblesses.
19: Précieux et unique, ne l'oubliez pas.
20: Très bon dimanche à tous.
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David Guetta à l'instant, c'était All Night Long, un titre sorti il y a déjà 2 ans de cela. C'est fou ce que le temps passe vite. Cinéma en plein air à Ramilly, c'est le vendredi 11 septembre 2026 à partir de 20h30. C'est sur le site de l'administration communale. Le film à aller voir, c'est Compostelle. Le popcorn est gratuit, donc ça vaut la peine de se déplacer. C'est une organisation, voilà, en articulant, c'est pas plus mal, de la commune de Ramilly. Marie-Frose.

Bonne matinée à l'écoute du plus sympa des programmes, Fréquence Exaucée 104.9, matin week-end pour vous réveiller ce matin. Et Garou qui nous arrive tout de suite avec Avancée.

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1: Bonjour tout le monde. C'est Panos et aujourd'hui dans l'instant tech, on va parler de voitures électriques. Et notamment d'une perte d'énergie quand vous rechargez vos voitures électriques. Alors attention, hein, titre un peu aguicheur, je vous l'accorde, mais c'est une étude par le club automobiliste ADAC, donc un club allemand, qui est très calé sur différents tests et qui sont une référence en tout cas dans le milieu, et qui ont testé 5 voitures électriques sur leur recharge. Et ils ont remarqué une perte d'énergie. Alors, comment est-ce qu'ils ont fait ça? Tout simplement avec un test où ils ont branché la recharge de leur voiture dans le réseau électrique standard. Ils ont donc remarqué des pertes d'énergie conséquentes pour les 5 modèles. Pourquoi ça? Parce que tout simplement, il y a beaucoup de systèmes qui sont encore actifs. Les climatisations qui permettent de garder la batterie dans une température stable, les systèmes de contrôle et notamment le convertisseur embarqué qui permet de transformer le courant alternatif du réseau électrique en courant continu destiné à la batterie. La perte d'énergie reste quand même assez conséquente, plus ou moins autour des 16%, mais ça peut aller jusqu'à 25% pour certains modèles. Donc, le quart de ce que vous injectez n'atteint même pas la batterie. C'est assez immense. Et ils ont trouvé quand même une petite alternative pour remédier à tout ceci. Ils ont utilisé donc le Wallbox, donc un port de rechargement électrique spécialisé. Et ça a montré ses preuves, parce que non seulement c'est pratique, car vous avez tout au même endroit et vous êtes tranquille, mais ça réduit les pertes d'énergie entre 5 et 7%. Donc, ça change énormément. Donc, pour les personnes qui utilisent les véhicules électriques, c'est peut-être le moment d'y penser. En tout cas, moi, c'est fini pour aujourd'hui. Merci de nous avoir écoutés. Et nous, on se retrouve très bientôt pour l'Instant Tech. Bye bye.

Nos cœurs à la fenêtre, c'était Lara Fabian, Agli Milioren Brocante du Tumulus. Ça se passe le dimanche 11 octobre 2026 de 8 à 18h. Une brocante incontournable en Brabant Wallon. N'hésitez pas à réserver votre emplacement sur brocantecumulus@gmail.com ou alors via le 0479 59 23 45 0479 59 23 45 5 mètres 5 euros. C'est tout simple à retenir en plus. Voici Gypsar.

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Un morceau qui a cartonné à l'époque, hein, 1980, pour l'année de parution de ce titre de Rod Stewart. C'était Passion. Pour nous conduire jusqu'au top de 9h et l'information, voici Humble Band, c'est l'œil du tigre.

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3: Bonjour, bonjour à tous. Plus de 20% des places en centre fermé inexploitables. Une situation dénoncée par Georges-Louis Boucher, le président du MR, fustige le fait que les centres fermés ne puissent tourner à plein régime. Un constat qu'il étend aux prisons où 31% des détenus sont en séjour illégal. Du côté syndical, la CGSP, la CSC dénonce régulièrement la surcharge de travail liée au manque de personnel dans les centres fermés qui peut mener à des tensions. Lorsque le taux de présence du personnel interne tombe sous un seuil critique, la direction doit ainsi faire appel à la police fédérale ou locale pour assurer l'ouverture des centres, voire la simple distribution des repas. Le CIO d'Infrabel, Benoît Gilson, et le bourgmestre de Charleroi, Thomas Dermine, étaient en visite hier à la gare de Charleroi à l'occasion du week-end de lancement de la deuxième phase de travaux de renouvellement des aiguillages à la part sortie ouest de la gare. Ce chantier d'importance, dont le budget est estimé à 7,7 millions d'euros, a commencé fin 2025 et doit s'étaler en trois phases jusqu'au printemps 2027. Il consiste en la suppression de 7 aiguillages et le remplacement de 20 autres. Pour limiter l'impact sur le trafic ferroviaire, les travaux sont réalisés majoritairement la nuit et le week-end. La commune d'Ixelles a organisé sa deuxième transhumance de brebis hier après-midi. La manifestation s'inscrit dans un projet d'éco-pâturage en milieu urbain. Une quarantaine de personnes, dont beaucoup d'enfants, y ont assisté. Par cette initiative, la commune bruxelloise veut réduire l'utilisation de tondeuses à gazon dans les espaces verts. Une technique bruyante et polluante, mais aussi nocive pour la petite faune. Après une première période de pâturage au printemps, les animaux sont revenus dans la commune à la fin de l'été, une fois que l'herbe avait repoussé. Cette année, le projet a été étendu en passant d'une à deux périodes de pâturage. À l'étranger, les bureaux de vote ont ouvert ce matin à 8h en Saxe-Anhalt, dans l'est de l'Allemagne, pour des élections régionales. Le parti d'extrême droite AfD part largement favori et pourrait arriver au pouvoir pour la première fois de son histoire. Plus d'1,7 million d'électeurs ont jusqu'à 18h pour choisir leurs députés dans ce scrutin crucial pour la coalition fédérale du chancelier conservateur Friedrich Merz, de plus en plus impopulaire. Le porte-avions américain Abraham Lincoln a quitté ce dimanche le port de Lam Chabang en Thaïlande, où il effectuait depuis mercredi sa première escale après 286 jours en mer. C'est une période exceptionnellement longue qui a déclenché une polémique aux États-Unis sur les conditions de vie à bord. Les 5000 membres d'équipage du porte-avions à propulsion nucléaire qui a participé à la guerre au Moyen-Orient ont bénéficié de 5 jours de repos dans la station balnéaire de Pattaya au sud de Bangkok. Un mot de sport et du tennis pour terminer. Alexander Blok s'est qualifié pour les huitièmes de finale de l'US Open. Notre compatriote s'est imposé face à l'Italien Flavio Cobolli, sixième joueur mondial. Une victoire en quatre manches, 6-7, 6-3, 6-0 et 6-3. Du côté de la météo, de très belles conditions d'arrière-saison pour nous accompagner ce dimanche. Au programme, pas mal de soleil, entrecoupé parfois de quelques passages nuageux. Les maxima seront compris entre 20 et 24 degrés. C'est la fin de ce flash. Merci de nous suivre. Très belle matinée.
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0: dans un premier temps, et puis à l'instant, un grand souvenir de 2017 à M6 Solar. Sonaton, on se tourne une page de pub et puis on retrouve la belle Ariana Grande dans la foulée.
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0: Oh, magnifique, hein, ce morceau de Paul Young. C'était en 1983 qu'il est né. C'était à Come Back and Stay. Allez, on tend l'oreille. Voici pour la dernière fois aujourd'hui votre horoscope, messieurs, dames.
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2: Bonjour à tous. Bélier, une décision importante vous attend. Prenez le temps d'évaluer toutes les options avant de vous engager à long terme.
3: Taureau, attention à votre façon de dire les choses. Un peu plus de douceur rendra vos échanges plus agréables et constructifs.
4: Gémeaux, votre nervosité peut gêner votre entourage, hein. Calmez-vous pour retrouver une atmosphère

0: sereine et des relations apaisées, c'est important. Cancer, après des moments difficiles, eh bien la sérénité revient doucement. Vous retrouvez une paix bienvenue au quotidien. Lion, un souci matériel urgent demande toute votre attention. Vous savez agir rapidement pour résoudre cette situation. Vierge, votre intuition est votre guide précieux. Écoutez-la pour éviter les pièges et avancer avec confiance. Balance, un conseil, contactez rapidement la personne à qui vous devez de l'argent. Cela vous soulagera d'un poids important. Scorpion, faites preuve de prudence. Évitez de prendre des engagements hâtifs et réfléchissez bien avant d'agir. Sagittaire, par prudence, vous décidez de renoncer à une proposition bien trop séduisante. Votre sagesse vous protège. Capricorne, votre entourage vous apprécie pour votre fiabilité, votre sérieux. Vous inspirez naturellement confiance. Verseau, votre énergie, votre détermination vous permettent d'avancer dans un projet qui concerne toute la famille. Poisson, acceptez-vous tel que vous êtes, avec vos forces et vos faiblesses. Précieux et unique, ne l'oubliez pas. Très bon dimanche à tous.
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2: Merci Serge, on le retrouve pas plus tard que demain dans l'émission de Christophe. Vous le savez, aux alentours des 9h30, c'est toujours l'heure de notre musique plaisir. Et aujourd'hui, je vous ai calé le grand Jojo.

Tom Grigori dans la radio. Allez, je vais vous parler maintenant d'une marche ADEPS. Elle se passera le dimanche 13 septembre 2026 de 8 à 18 heures. Marcher, prendre l'air, partager, bref, tout ce qu'il faut pour passer des moments agréables. Attention, 4 parcours au programme, 5, 10, 15 et 20 kilomètres. Départ du Royal Jeunesse Échoise, route de Jean-Blou 269 à Échan-Refaille. Voilà, tenez-le-vous pour dit. Côté musique, Loco Loco, Gordo.

Ben l'oncle Soul dans la radio, elle me dit, avance la Tovelo et Stromae. Nous écoutions Des Fleurs. Allez, production belge, pour continuer cette programmation, c'est Sylvain que je vous propose en ce dimanche matin.

Live It All, quel titre extraordinaire. C'est une production belge, encore une fois, sur Fréquence Égosée, à Lost Frequencies. Merci d'être là, merci de passer ce dimanche matin avec nous, avec la musique. Et puis je vous rappelle que le dimanche matin, dans notre région, eh bien, il y a le marché. Donc n'hésitez pas à aller faire un petit tour du côté des commerçants sympas, qu'ils soient en interne ou en externe. D'ailleurs, hein, ne me faites pas dire ce que je n'ai pas dit. Allez, souvenir tout de suite, 1989, voici Mylène Farmer.

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0: Un titre qui aurait pu passer sans souci à 9h30 dans la musique La Minute Sympathique. Fatal Bazooka était sur votre radio avec Foot ta cagoule. Allez, pour nos compteurs jusqu'au top, Taylor Swift.
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0: 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Il est 10h.
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2: Bonjour, je suis Maya, votre météorologue IA. Actuellement, il fait 15 degrés à Éguézé, avec un ciel ensoleillé et un vent de 20 km par heure. Les prochaines heures s'annoncent ensoleillées, avec des températures allant jusqu'à 24 degrés, sans précipitation prévue.
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14h03, vous arrivez peut-être maintenant dans notre programme. Eh bien, permettez-moi, au nom de toute l'équipe, de vous souhaiter la bienvenue sur le 104.9 à Fréquence de Fréquence Aiguezée, votre radio région. On a démarré cette dernière heure commune pour ce dimanche 6 septembre avec Ariana Grande, c'était Petal. On va retrouver un duo, tiens, duo français. Marc Lavoine, Claire Kem. On peut dire que c'est un duo de charme également, hein. Je ne veux qu'elle.

0: Nous étions 1980 avec Michel Berger dans la radio, celui qui chante. Allez, retour en 2026 tout de suite avec Lana.
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La musique est au rendez-vous de cette émission. C'est matin, week-end, jusqu'à 11h avec Temper City, Self Rare. Et puis, juste avant cela, il y avait La Pluie, un titre sorti en 2024 par la jolie Louane.

Merci de me permettre de vous accompagner le dimanche matin avec cette musique que vous aimez tant. Cold, c'était Insomnie. Je vous rappelle qu'en ce dimanche, c'est jour de marché dans la région. Donc n'hésitez pas à aller prendre un bon bol d'air du côté des commerçants sympas. Système, voici Christophe Willem.

Loulabi, c'était de Cure dans la radio. Allez, le CCCA Dégueuzé vous propose une journée découverte à Dinan. Il vous en coûtera 35 euros par personne. Partez à la découverte de la citadelle de Dinan et profitez d'une vue imprenable sur la vallée. Le temps de midi est libre pour savourer la ville à votre rythme. Ça se passe le jeudi 17 septembre avec un départ dès 8h45, un retour prévu aux alentours des 17h. Le départ se fait du centre sportif Dégueuzé. N'hésitez pas à prendre vos renseignements au 081 51 04 40 à 081 51 04 40. 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

Hold on, c'était Wilson Phillips dans la radio. Allez, on va mettre un petit peu d'ambiance avec quelqu'un qui est très très sympathique à écouter. Certes, très très agréable à regarder également, c'est Shakira. Yeah.

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Adèle Cassillon dans votre radio avec un été avec toi. Eh bien voilà, l'été se termine hein, quand même, malheureusement. Moi, je m'en vais sur la pointe des pieds d'ici quelques minutes sur la fréquence. Vous aurez le plaisir de retrouver Thierry Bovy. Il vous tiendra compagnie pour un lunch du midi jusqu'à 13h. On se quitte avec Justin Timberlake.

Excellent dimanche à l'écoute de Fréquence et Gazé. Merci de nous avoir peut-être rejoints. On salue Philippe Collin qui est encore en pleine forme ce matin. Et puis on est parti maintenant pour une nouvelle saison du Break de Midi en ce 6 septembre 2026. On sera toujours là tous les dimanches entre 11h et 13h. C'est Mauvais Joe qui a ouvert le bal aujourd'hui avec Pilé et puis à l'instant Sambor et son fameux Home Wrecker. Plein de bonnes choses arrivent dans la suite en musique française avec Clara Luciani et Tout pour moi. On retrouvera Télibert avec Chaussures Roses et là maintenant le dernier Vianney qui s'appelle Doré d'Étain. On l'écoute tout de suite. C'est sur Fréquence et Gazé.

0: Ah, dans les bons souvenirs des années 80, on avait Madonna, bien sûr, la reine de la pop avec la Isla Bonita. Très, très agréable aussi à réécouter en cette fin de matinée. Pour la suite du programme, eh bien, on retrouvera Texas en 1999 avec In Your Lifetime. On aura aussi Olivia Rodrigo au rayon nouveauté pour The Cure. Et puis Calomnie et Ocean Drive seront là pour Some People. Dans l'immédiat, on va retrouver juste après la petite pause commerciale Anne-Marie avec un titre sorti il y a 10 ans qui s'appelle Alarme sur Fréquence Gazéa.
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0: du bon monde et des gens sympas nous ont rendu visite ce dimanche matin, fin de matinée même, avec à l'instant Calomnie et Ocean Drive pour Some People. Dans la suite, on écoutera Muse avec leur dernier single Night Shift Superstar. On retrouvera également David Guetta et Bibi Rexha pour Sad Girls, ou encore LP avec un super souvenir qui s'appelle Lost on You. Dans les médias, on va remonter 3 ans en arrière avec Meghan Trainor et son titre Mother. Excellent dimanche en musique. Restez bien avec nous sur Fréquence Égeuse et Weekend.
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0: La très très jolie voix d'Elpi avec Lost on You. Et puis on va rejoindre tout doucement les infos de midi avec James Starr et So Into You. On aura aussi Alizé avec Jean Neymar ou encore Amélie Lenz et Angèle. Là ça va mouver un petit peu avec le titre Run, extrait du futur album d'Angèle qui sortira le 16 octobre prochain. On l'attend déjà avec impatience. La musique donc jusqu'à midi. Puis on revient juste après les infos pour la deuxième partie de votre break de midi de ce 6 septembre.
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2: Bonjour, bonjour à tous. Les travaux de sécurisation dans les Hauts-de-Seine se poursuivent toujours. 110 personnes, dont 65 pompiers volontaires allemands, sont toujours mobilisés dans les Fagnes. Les opérations ont également bénéficié d'un drone de la protection civile pour l'observation des différents secteurs. En ce week-end ensoleillé, de nombreux visiteurs se rendent dans les Fagnes où les stewards du parc naturel sont présents pour informer et orienter les visiteurs vers les promenades accessibles en dehors de la zone interdite. L'accès au périmètre incendié reste strictement interdit au public. De nombreuses personnes sont attendues cet après-midi dans les rues de Bruxelles à partir de 14h pour faire pression sur les autorités belges et européennes. C'est le premier grand rassemblement de la rentrée. La mobilisation veut imposer un rapport de force en faisant converger les luttes avec comme leitmotiv la crise climatique. Les organisateurs affirment qu'un génocide climatique est en cours alors qu'au moins 2000 décès supplémentaires ont été recensés en Belgique durant la vague de chaleur. Ils dénoncent le déni, l'inaction ou les pauses environnementales des autorités et appellent à faire converger les luttes pour provoquer un effet boule de neige. Un grimpeur a été victime d'un accident d'escalade hier en fin d'après-midi sur un rocher à Ferrières. Il a fait une chute d'une cinquantaine de mètres. Une équipe du groupe de reconnaissance et d'intervention Le Grimpe en milieu périlleux a été dépêchée sur place. L'hélicoptère médicalisé de Brasserlien a également été appelé en renfort. Avant de pouvoir procéder à l'évacuation aérienne de la victime, les secouristes se sont activés à la remontée à l'aide de câbles jusqu'à une zone accessible par l'hélicoptère. On ne connaît pas encore les causes de l'accident. À l'étranger, Vladimir Poutine a rencontré les émissaires américains Steve Witkoff et Jared Kushner, porteurs selon Donald Trump, d'une proposition destinée à mettre fin au conflit en Ukraine. Selon le Kremlin, la rencontre a été franche et les discussions ont porté sur les moyens de mettre fin à la guerre en Ukraine. Ils ont discuté de plans substantiels pour les prochaines étapes qui seront annoncées dans les semaines à venir. Les deux émissaires doivent ensuite, pour la première fois, se rendre ce dimanche à Kiev en tant que médiateurs. 6 départements du sud et du sud-est de la France sont placés en vigilance orange ce dimanche. Météo France prévient que les fortes chaleurs vont persister jusqu'en début de semaine dans cette zone. Le thermomètre devrait flirter avec les 40 degrés. La France a vécu l'été le plus chaud jamais enregistré depuis les débuts des mesures en 1900. Sur la seule période d'été qui a duré de juin à août pour les météorologues, le pays a connu 3 vagues de chaleur dont l'une fin juin qui a atteint un record d'intensité. Un mot de sport et du tennis pour terminer. Alexander Blok s'est qualifié pour les huitièmes de finale de l'US Open. Notre compatriote s'est imposé face à l'Italien Flavio Cobolli, 6e joueur mondial. Une victoire en 4 manches, 6-7, 6-3, 6-0 et 6-3. Du côté de la météo, de très belles conditions d'arrière-saison pour nous accompagner ce dimanche. Au programme, pas mal de soleil, entrecoupé parfois de quelques passages nuageux. Les maxima seront compris entre 20 et 24 degrés. C'est la fin de ce flash. Merci de nous suivre. Très belle journée.
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C'est avec Marc Cambord qu'on a entamé la deuxième partie de votre break de midi de ce dimanche avec The Proof et puis à l'instant Stéphane Escher nous ramenait en 1992. Dites donc avec Tu ne me dois rien, que de bonnes choses musicales encore à vous proposer dans cette seconde heure, comme par exemple au rayon tube actuel Marc Lavoine et Patrick Fiori. Pour Occuper, on retrouvera Elena avec Nouveau Cœur, on aura aussi R'n Boy avec Elle Voulait et puis maintenant direction la Belgique avec Nathan Nicholson et Lost Frequencies. On les écoute sur Fréquence et Gauzé. Excellent dimanche en notre compagnie.

C'était R'n Boy sur Fréquence Égazée avec Elle Voulait. Dans la suite de la playlist, on retrouvera Tina Turner dans Les Meilleurs Souvenirs avec The Best. On aura aussi Gracie Abrams avec son minibar. Rosala nous ramènera dans les années 90 avec Everybody's Free to Feel Good. Et puis Camille Mb et Ino Casablanca seront là également avec leur titre Autodéfense. Excellente écoute, bon dimanche.

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0: Excellent début d'après-midi avec Fréquence et Gazé. Et puis bon appétit aussi si vous êtes à table, hein, en écoutant la musique de votre week-end. À l'instant, Autodéfense, c'était le duo Camille Mb et Ino Casablanca. Dans la suite de la playlist, Dua Lipa, l'anglaise avec Illusion. On aura aussi Auria pour Soirée Mondaine ou encore Mentissa avec Les Enfants Difficiles. Dans l'immédiat, on retrouve un souvenir des années 80. C'est Miami Sound Machine avec Gloria Estefan, le titre Kanga.
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0: La musique de votre week-end, elle est ici sur Fréquence et Gosé. Ici, on retrouvait une chouette collab entre Robin et Zara Larsson. C'était Talk to Me, Zara. C'est ici que je vais refarmer le premier break de midi de cette rentrée 2026. On se retrouve bien entendu dimanche prochain entre 11h et 13h. Pour aller jusqu'aux infos, Marie Frost avec Como Uro. On aura aussi Eva avec Sur la Piste ou encore Oshi avec Enfant du Danger. Passez un excellent dimanche à l'écoute de nos programmes. Et on se retrouve dimanche prochain entre 11 et 13h. Très belle semaine. Bye bye.
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0: 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Il est 13h.
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2: Bonjour, bonjour à tous. La police néerlandaise a interpellé vendredi à Amsterdam un Belge de 26 ans en lien avec les violences survenues plus tôt cette semaine à Overasselt. D'autres ressortissants belges avaient déjà été interpellés lors de précédentes arrestations. Au total, 35 suspects ont désormais été arrêtés après la fusillade de grande ampleur survenue dans la nuit de lundi à mardi. 32 d'entre eux ont été présentés vendredi à un juge et restent pour l'instant en détention. Et puis deux commerces situés à proximité de la gare de Malines ont été fermés hier soir sur ordonnance judiciaire à la suite d'une action de contrôle menée par la police locale et plusieurs services d'inspection. Des procès-verbaux d'infractions économiques et financières ont par ailleurs été dressés dans deux autres commerces. L'action vise les entreprises liées à la criminalité. Les contrôles menés à la constatation d'infractions liées à des substances stupéfiantes, des articles de tabac illégaux ou encore du gaz hilarant. Le réseau belge de lutte contre la pauvreté lance sa campagne Stop aux dettes pour sensibiliser sur le surendettement. L'opération est soutenue par les ministres Frank Vandenbroek, Rob Benders et Annies van Linden, ainsi que par le SPP Intégration Sociale et le SPF Économie. En Belgique, une personne sur cinq risque de graves difficultés financières à cause d'une seule facture imprévue. La campagne s'articule autour de deux axes, le surendettement en vue de l'intérieur avec des témoignages vidéo et un colloque pour échanger sur les enjeux du surendettement, les pistes d'action et les réformes en cours. À l'étranger, une opération d'envergure a été menée la nuit dernière dans la Manche, au large de la côte nord-ouest de la France. Une opération afin de venir en aide à 140 migrants en route vers le Royaume-Uni. La préfecture maritime notait mi-août une augmentation du nombre de passagers par canot avec en moyenne 67 personnes par embarcation. Elle avait recensé 15 embarcations avec plus de 100 personnes et une avec plus de 200 depuis le début de l'année. Le bilan de la crue dévastatrice survenue fin août dans l'Himalaya, la frontière entre la Chine et le Népal, est passé de 31 à 43 morts côté chinois. La catastrophe qui a frappé la région chinoise du Tibet dans le sud-ouest du pays a fait au moins 1341 morts et 5000 disparus. Un bilan qui pourrait donc encore s'alourdir. Un mot de sport et du football pour terminer avec la suite de la cinquième journée de championnat de Pro League. Quatre rencontres sont à l'affiche ce dimanche. Pour commencer, à 13h30, le Cercle de Bruges reçoit la Gantoise. Ensuite, à 16h, Zulte Waregem se déplace à Courtrai. À 18h30, Anderlecht accueille Genk. Enfin, à 19h15, l'OHL clôturera cette cinquième journée de championnat par un déplacement à Beveronne. Du côté de la météo à présent, de très belles conditions d'arrière-saison pour nous accompagner ce dimanche. Au programme, pas mal de soleil, entrecoupé parfois de quelques passages nuageux. Les maxima sont compris entre 20 et 24 degrés. C'est la fin de ce flash. Merci de nous suivre. Excellent début d'après-midi.
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2: Patrick Mavis, bonjour. L'essentiel de l'information, c'est incendie ce matin vers 8h30 au sein d'une société gérant des bateaux à l'aide John F. Kennedy à Chastreet dans l'entité de Walcourt. Plusieurs embarcations ont été détruites et d'autres endommagées par la chaleur. Les bateaux touchés se trouvaient sur un parking. Les secours des zones d'Inafi et Eno-Est se sont rendus sur place avec une autopompe, une auto-échelle, une citerne et une pompe multifonction. L'incendie n'a fait aucun blessé, ne s'est pas propagé au hangar. Son origine reste jusqu'ici inconnu. Un premier bilan du contrôle renforcé des médecins, une mesure gouvernementale pour lutter contre les abus qui inquiètent sur le terrain. Depuis le 11 août, les mutuelles ont accès à davantage de données sur les consultations et les prescriptions des médecins. Objectif, détecter d'éventuelles anomalies et lutter contre la fraude. Les statistiques identifiées sont ensuite transmises à l'INAMI. L'organisme peut alors mener certains examens et dans certains cas établir des constats de fraude. Certains soignants craignent toutefois que ces contrôles ne tiennent pas suffisamment compte des réalités du terrain. Une idée de sortie à présent, le carré Janson à Tournai se dévoilera à l'occasion des journées du patrimoine. Au programme, une exposition photographique et l'accès à son rooftop offrant une vue de 360 degrés sur la ville et la cathédrale. Géré par la société Tempora depuis mars 2026, cet ensemble architectural situé au cœur du quartier UNESCO de Tournai a été rénové en profondeur afin d'accueillir des conférences et des événements. Les guides de la ville de Tournai proposeront également des visites guidées gratuites d'une heure. Elles permettront de découvrir l'histoire du site, ses particularités architecturales et les choix qui ont accompagné sa transformation. À l'étranger, les émissaires américains Steve Witkoff et Jared Kushner sont arrivés à Kiev où ils doivent s'entretenir avec le président ukrainien Volodymyr Zelensky. Les deux hommes sont arrivés en train à la gare centrale de Kiev en provenance de Pologne. Il s'agit de leur première visite en Ukraine depuis le début de leur travail de médiation visant à trouver une issue diplomatique à la guerre. Steve Witkoff et Jared Kushner étaient avant cela en Russie où ils ont rencontré le président russe Vladimir Poutine hier. La cérémonie d'hommage qui devait se tenir ce dimanche à Nimègue aux Pays-Bas pour l'agent de sécurité abattu la semaine dernière à Overasselt a été annulée. L'association étudiante néerlandaise Carolus Magnus, à l'origine du rassemblement, invoque des raisons de sécurité. La police indiquait de son côté que l'enquête se poursuivait. Les enquêteurs ratissent notamment les abords de l'habitation à la recherche d'objets ou de traces susceptibles d'être liées à cette fusillade de grande ampleur. 34 suspects, dont plusieurs Belges, ont été interpellés à ce jour par les forces de l'ordre. Un mot de sport et du football pour terminer avec la suite de la 5e journée de championnat de Pro League. 4 rencontres sont à l'affiche ce dimanche. Pour commencer à 13h30, le Cercle de Bruges reçoit la Gantoise. Ensuite à 16h, Zulte Waregem se déplace à Courtrai. À 18h30, Anderlecht accueille Genk. Enfin à 19h15, l'OHL clôturera cette 5e journée de championnat par un déplacement à Beveren. Du côté de la météo, de très belles conditions derrière saison pour nous accompagner ce dimanche. Au programme, pas mal de soleil, entrecoupé parfois de quelques passages nuageux. Les maxima sont compris entre 20 et 24 degrés. C'est la fin de ce flash. Merci de nous suivre. Excellent début d'après-midi.
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2: Bonjour, je suis Maya, votre météorologue IA. Actuellement à Aiguezée, le ciel est peu nuageux, avec une température de 24 degrés et un vent de 20 km par heure. Les prochaines heures seront similaires, avec un ciel peu nuageux l'après-midi, suivi de nuages partiels en soirée. La nuit sera claire, avec une température minimale de 18 degrés. Pas de précipitations attendues pour les prochaines heures.
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Ce dimanche 6 septembre, 4C Animal. Alors, comment s'est passée votre rentrée ou plutôt celle de vos enfants? J'espère que tout s'est bien déroulé. J'espère que votre semaine s'est bien passée également et que votre week-end se passe sur les chapeaux de roue. Je vous accompagne en musique jusqu'à 18h. C'est Option Musique, comme tous les dimanches, avec votre serviteur. Je m'appelle Frédéric Bertrand. Je vous accompagne en musique donc pour les 2 heures qui arrivent. Et là, dans la radio, voici Niagara. Soleil d'hiver.

chanteuse américaine Anastasia, chanteuse américaine donc, connue pour sa voix puissante et son style mêlant pop, rock et soul. On l'avait découvert au début des années 2000 avec I'm Out of Love et s'en est suivi quelques succès dont celui-ci, Paid My Dues. C'était Anastasia sur Fréquence et Gazé. Merci d'être là. Bienvenue à ceux qui viennent de nous rejoindre. La playlist d'Obso Music jusqu'à 18h est là dans la radio. Voici un souvenir de Mylène Farmer. Là, je vous emmène dans les années 80 avec ce titre enregistré en 85 exactement, Plus grandir.

faire le plein de hits avec vous. Vous écoutez la playlist Dope sur Musique. Dans quelques instants, on retrouvera un souvenir de Céline Dion qui a annoncé 16 dates du côté de Paris entre le 12 septembre et le 10

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La bande originale du film et de la série télé Fame, sortie en 1980. La chanson raconte le rêve de jeunes artistes qui fréquentent une école new-yorkaise des arts de la scène. Ils veulent devenir célèbres, mais découvrent que la réussite demande du travail, des sacrifices et de la persévérance. Super tube de Irène Cara en 1980. Et là, on va rester du côté de la décennie 80. Voici Patrice Rouchen dans la radio 1982. Forget Me Not.

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Ce n'est peut-être pas le titre le plus connu de Lenny Kravitz en 2011, ici avec Stand. Merci d'écouter Fréquence Gueuzée, la playlist d'Option Musique jusqu'à 18h avec votre serviteur. Dans quelques instants, jetera un petit coup d'œil sur l'éphéméride pour ce dimanche 6 septembre. Bienvenue à tous ceux qui viennent d'ouvrir la radio. Nous sommes là jusqu'à 18h avec un maximum de musique, des découvertes, des souvenirs comme celui-ci. Tiens, Jean-Jacques Goldman en 1988, c'est ta chance.

débutions cette deuxième heure commune avec Cameron Wickham, l'un des grands hits du moment, Kingdom of Pharaoh. Bon dimanche, merci d'être là, bienvenue à ceux qui viennent de nous rejoindre. Nous sommes aujourd'hui le dimanche 6 septembre, nous souhaitons aujourd'hui un très bon anniversaire à la chanteuse américaine Missy Gray qui est née en 1967. Le soleil s'est levé aujourd'hui à 7h, il se couchera tout à l'heure à 20h, à 22h. J'espère que tout se passe bien de votre côté, le meilleur de la musique jusqu'à 18h avec votre serviteur et la Dollar Radio. Voici Cher.

Madonna sur la radio du week-end, qui a été l'artiste la plus nommée au MTV Video Music Awards en 2026 avec 11 nominations. Dites-moi, on l'a retrouvée là dans les années 80 avec ce succès planétaire Borderline. Là, je vous propose de faire un petit crochet par la chanson française avec peut-être le titre le plus connu de Gilbert Bécaud. Ah, voici Gilbert Bécaud en 1982 avec cet incontournable Désiré.

Sympathique Diary of Happiness à voir jusqu'au 4 octobre, Villampin donc. Vous verrez plus de 100 œuvres, sculptures, installations, aquarelles réparties dans la villa et les jardins. La Villampin est située avenue Franklin Roosevelt numéro 67 à 1050 Bruxelles. Exposition donc à voir à la Villampin jusqu'au 4 octobre. Diary of Happiness. On continue en musique tout de suite avec Tina Turner et un extrait de la bande originale d'un James Bond, GoldenEye, c'était en 1995.

tube Every Breath You Take. Allez, tout de suite, je vous emmène au Delta pour assister à leur soirée d'ouverture. Celle-ci aura lieu le 11 septembre à l'occasion de la présentation de la nouvelle saison 2026-2027. Cette soirée débutera à 18h avec le vernissage d'une exposition Nos Mondes. L'exposition collective Nos Mondes présente le travail de 8 jeunes artistes issus de la province de Namur et âgés de moins de 35 ans. À 20h, soirée de présentation de la saison 2026-2027. Avec donc la présentation et en clôture de cette soirée, le premier coup de cœur du Delta pour une artiste Flora, artiste pop francophone belge à l'univers sensible, moderne et mélodique. Je vous invite à vous rendre sur le site du Delta pour pouvoir vous inscrire pour cette soirée, www.ledelta.be, pour assister à la soirée d'ouverture de la nouvelle saison du Delta à Namur, qui aura lieu donc le vendredi 11 septembre. Merci d'écouter Fréquence Aiguisée. Place à la musique, bien évidemment. Voici une production belge. Voici Muriel Dac en 1986, Tropique.

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Dua Lipa sur la radio du week-end, la chanteuse pop britannique d'origine albanaise qui a connu son premier succès en 2017 avec le titre New Rules. Là, on l'a retrouvé avec un succès de l'année dernière, Dance the Night. Merci d'écouter Fréquence Aiguë et Option Musique comme tous les dimanches, 16h-18h. J'espère que la programmation musicale vous convient. Si c'est le cas, n'hésitez pas à en parler autour de vous. Nous sommes là donc tous les dimanches entre 16h et 18h. Vous nous écoutez sur le 104.9 FM dans votre région et puis d'un bout à l'autre de la planète sur le www.fréquenceaiguë.be. Merci de nous écouter, merci de nous être fidèles. La suite avec YouTube, Sweetest Thing.

Merci again, Frédéric Bertrand. Je vous salue bien bas. Je vous fixe rendez-vous dimanche prochain, même fréquence, à même heure. Passez une très très bonne soirée à l'écoute des programmes de Fréquence Aiguisée. Je vous souhaite également une très très bonne semaine. On se quitte là avec Evie Woos.

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1: Bonjour tout le monde. C'est Panos et aujourd'hui dans l'instant tech, on va parler de voitures électriques. Et notamment d'une perte d'énergie quand vous rechargez vos voitures électriques. Alors attention, hein, titre un peu aguicheur, je vous l'accorde, mais c'est une étude de par le club automobiliste ADAC, donc un club allemand, qui est très calé sur différents tests et qui sont une référence en tout cas dans le milieu, et qui ont testé 5 voitures électriques sur leur recharge. Et ils ont remarqué une perte d'énergie. Alors, comment est-ce qu'ils ont fait ça? Tout simplement avec un test où ils ont branché la recharge de leur voiture dans le réseau électrique standard. Ils ont donc remarqué des pertes d'énergie conséquentes pour les 5 modèles. Pourquoi ça? Parce que tout simplement, il y a beaucoup de systèmes qui sont encore actifs. Les climatisations qui permettent de garder la batterie dans une température stable, les systèmes de contrôle et notamment le convertisseur embarqué qui permet de transformer le courant alternatif du réseau électrique en courant continu destiné à la batterie. La perte d'énergie reste quand même assez conséquente, plus ou moins autour des 16%, mais ça peut aller jusqu'à 25% pour certains modèles. Donc, le quart de ce que vous injectez n'atteint même pas la batterie. C'est assez immense. Et ils ont trouvé quand même une petite alternative pour remédier à tout ceci. Ils ont utilisé donc le Wallbox, donc un port de rechargement électrique spécialisé. Et ça a montré ses preuves, parce que non seulement c'est pratique, car vous avez tout au même endroit et vous êtes tranquille, mais ça réduit les pertes d'énergie entre 5 et 7%. Donc, ça change énormément. Donc, pour les personnes qui utilisent les véhicules électriques, c'est peut-être le moment d'y penser. En tout cas, moi, c'est fini pour aujourd'hui. Merci de nous avoir écoutés. Et nous, on se retrouve très bientôt pour l'Instant Tech. Bye bye.
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Ben dites donc, elle est pas mal cette nouveauté. Diplo avec Cameron Whitcomb, ça s'appelle Would You Still Love Me. Diplo, c'est un DJ producteur originaire de Tupelo aux États-Unis. Il s'appelle en fait Thomas Wesley Pence et Cameron Whitcomb. C'est un auteur-compositeur-interprète canadien originaire de Nanaimo en Colombie-Britannique. Il a 23 ans, j'adore le timbre de voix de Cameron Whitcomb. Cette collab en tout cas fonctionne à merveille. C'est une nouveauté pour ouvrir ce numéro 436 de Pop Rock Time. On en a quelques-unes de jolies nouveautés aujourd'hui avec notamment Anne-Julie Perso, connue sous le nom d'Anne-Julie, chanteuse et compositrice canadienne. On va l'écouter avec Woman Like Me dans un petit instant. On va écouter aussi Ayumu Imazu, chanteur japonais originaire de la préfecture d'Osaka. Il a publié ce single qui s'appelle Sugar Rush. C'est un extrait de son second album, l'album classique, qui est sorti le 13 mai dernier. Une petite pépite en mode grand classique, on y a retrouvé les Clash, l'album Combat Rock sorti en 82. La chanson Should I Stay or Should I Go, les Clash, c'est un des piliers du mouvement punk rock. Contrairement à beaucoup de groupes punk de l'époque, les Clash mélangeaient plusieurs styles musicaux, punk, reggae, ska, dub, funk et rockabilly. Là, on est sur un morceau plutôt rock'n'roll, on va dire. Should I Stay or Should I Go, c'est dans un instant. Et puis là, la nouveauté de Spencer Jen, c'est un groupe d'indie rock australien. Ils existent depuis 2016, ils nous viennent d'Australie occidentale. Spacey Jen, on va écouter I Never See Her, c'est un single qui vient tout juste de sortir.

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un extrait du 9e album de ZZ Top, l'album Afterburner, un album publié au milieu des années 80. Un album qui s'est classé 4e dans les charts américains. Il s'est vendu à plus de 5 millions d'exemplaires. Et là, c'était une balade irrésistible. Roof Boy. On rappelle que sur leur carrière, ZZ Top, c'est quand même plus de 70 millions d'albums vendus à travers le monde. On va retrouver d'autres rockers tout à l'heure. Les Red Hot Chili Peppers avec The Longest Wave. Les Red Hot Chili Peppers, un groupe funk rock américain. Ils viennent de Los Angeles, en Californie. Le groupe d'Anthony Kiedis existe depuis 1982 et on va aller se balader sur mon album préféré des Red Hot, l'album The Getaway, un album assez original avec un virage complet dans leur sonorité, une production signée Danger Mouse. The Getaway était sorti en juin 2016, on écoutera The Longest Wave. On va retrouver Egoism aussi, un groupe australien de Dream Pop et d'Indie Rock originaire de Sydney. On va écouter un single qui vient de sortir qui s'appelle Time for the Needy. On écoute aussi Marc Ambor. Marc Ambor, il nous vient de Pleasantville, il est connu professionnellement depuis quelques années maintenant. C'est un chanteur arméno-américain. Son nom, c'est Marc Gregory Damborajian. On va l'écouter tout de suite avec New York Confident, le nouveau single de Marc Ambor, une autre nouveauté pour Proctime.

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c'est pas la première fois qu'on les invite ici. Le groupe The Ban Camino, c'est un groupe de rock américain. Et ils viennent de sortir l'album Never Always, volume 2. Il est arrivé cet album le 22 mai. Et sur cet album, on écoutait Do What You Gotta Do. C'est une autre nouveauté Pop Rock Time. À venir, Stand Atlantic avec Velcro. C'est un groupe australien originaire de Sydney. Un single qui vient tout juste de sortir. On retrouvera aussi un classique de Jean-Philippe Smet, alias Johnny Hallyday. Un extrait de son 23e album, l'album C'est la vie, qui avait été publié en octobre 1977. Au cours de ses 57 ans de carrière, il a réalisé 80 albums, dont 51 albums studio, 165 singles. Il a également effectué 184 tournées, donné plus de 3400 concerts, réunissant près de 30 millions de spectateurs. Les ventes de ses disques sont estimées à plus de 110 millions d'exemplaires. On l'appelait le taulier Johnny Hallyday, j'ai oublié de vivre, c'est dans un instant. On va retrouver également le Seraphim, un groupe sud-coréen K-pop formé en 2022. Le nom du groupe est une anagramme de la phrase I'm fearless, je suis intrépide. On va retrouver le Seraphim avec Trust Exercise, un extrait de leur second album qui s'appelle Pure Flow, partie 1, qui vient de sortir le 22 mai dernier. C'est dans Pop Rock

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C'est Johnny Jen, de son vrai nom Johnny Emile, un jeune chanteur, compositeur, multi-instrumentiste. Il est originaire d'Orléans, il a 26 ans. Johnny Jen, on écoutait Les Roses, nouveauté, pop rock time. Dans quelques minutes, on ira trouver Full Nelson, un extrait de l'EP Bad Dreams qui est sorti le 20 mai dernier. Full Nelson, c'est un trio indie rock australien en pleine ascension, formé par Tom Broadbent, Ned Broadbent et Darcy Steven. On va écouter tout à l'heure Keepsake. Il y a également Blair Davy. Blair Davy, c'est un auteur-compositeur interprète qui nous vient d'Écosse, originaire de Perth précisément, âgé de 25 ans, un single qui vient de sortir qui s'appelle So What, et puis on parlait tout à l'heure du producteur Danger Mouse qui avait produit l'album The Getaway des Red Hot Chili Peppers, et bien on va le retrouver à nouveau Danger Mouse avec son pote CeeLo Green, le groupe Gnarls Barkley, un groupe américain de neo-soul avec des influences hip-hop, funk, jazz, électro et rock psychédélique, un groupe qui était né en 2005. Gnarls Barkley, c'est certainement leur plus célèbre morceau, c'est Crazy. On referme Pop Rock

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même pour les reworks de classiques. Le résultat, All I Heard is a Funky Bassline. C'est parti pour une grosse dose de son électronique et tout de suite avec donc le radar de cette semaine de Sponges and Far Funk. Welcome dans Electronic Reworks.

même pour les reworks de classiques. Le résultat, All I Heard is a Funky Bassline. C'est parti pour une grosse dose de son électronique et tout de suite avec donc le radar de cette semaine de Sponges and Far Funk. Welcome dans Electronic Reworks.

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1: Vous écoutez le bon son Electronic Reworkshop. Une petite pause s'impose avec la rétroline de cette semaine. C'est tout de suite DJ Manu de Shaker. On remonte le temps jusqu'au début des années 2000. Époque où les clubs belges faisaient trembler les murs. Voici DJ Manu avec The Shaker. C'est un titre sorti en 2001, signé par le DJ producteur belge Manu Kenton. À cette époque, Manu utilise notamment le pseudo DJ Manu pour ses productions très orientées club. Et avec The Shaker, il propose un morceau puissant, taillé pour les dance floors, avec cette énergie techno et trance qui caractérisait les nuits belges du début des années 2000. Le titre sort notamment en vinyle en Belgique et apparaît rapidement sur plusieurs compilations club, dont Club System 20. Il sera également associé à l'univers du mythique Lagoa, au lieu de la scène électronique belge. Et petite particularité, dans une interview de l'époque, Manu Kenton expliquait que The Shaker, ou encore un autre titre comme Léo, Technology, également Cardiologique, faisait partie de ses productions les plus club sous le nom de DJ Manu. Aujourd'hui, Manu Kenton, il poursuit toujours ses activités musicales et continue de produire sous différents projets et pseudos. The Shaker, lui, il reste un véritable souvenir dans cette grande époque des clubs belges. DJ Manu, The Shaker, dans la Rétroline, c'est maintenant.

numéro 2 de Fred Mackenzo, l'Electronic Reworks revient la semaine prochaine. En replay, peut-être sur votre radio. Quoi qu'il en soit, faites le bien avec Medix tout de suite. Heit Nacht, ça c'est de la sensation techno. 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
1: Coucou tout le monde, ravi de vous retrouver. On espère que vous avez passé de bonnes vacances d'été et nous sommes repartis pour une nouvelle saison de Move Party de votre radio avec le meilleur de son souvenir de l'Eurodance des années 90 jusqu'à la dance du tout début des années 2000. Et à l'instant, eh bien pour démarrer cette nouvelle saison, nous avons écouté l'année 1999 avec DJ Bobo, c'était Together. La prochaine demi-heure arrive et elle se terminera bien évidemment avec la génération 2000 et l'année 2001 pour être précis avec Erika, ce sera Relation. Nous aurons également bien l'année 99 avec Kika, I Need You Tonight, et ce sera la version Factory Dance Mix. Pour l'extrait d'album de la semaine qui revient, eh bien on écoutera un titre de Shazam que vous avez connu avec No Guarantee. Eh bien là on s'écoutera un titre extrait de son album The Power of Music, et il n'est jamais sorti en single, on s'écoutera I Got To Find A Way. Mais avant, Nance avec Big Brother It's Watching You. L'année 98 dans un instant avec Project 2, ce sera Free To Dance. Mais dès à présent, repartons avec l'année 94, un titre que vous connaissez, mais là c'est une version remix, version italienne qu'on vous propose. Les 24/7 arrivent maintenant avec Leave Them Alone.

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1: Comme à l'accoutumée, Move Party est là chaque semaine dans votre radio, mais vous pouvez également nous retrouver, bien quand vous le souhaitez, sur internet via notre site officiel www.moveparty.fr ou encore dirigez-vous vers les réseaux sociaux.
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1: Une nouvelle session remplie de souvenirs arrive là maintenant directement dans votre radio et elle se terminera tout à l'heure avec la plus grande année pour l'Eurodance des années 90. L'année 1995, ce sera Master Boy et la belle voix de Trixie Delgado. Ce sera Generation of Love et tout ça en version maxi. Nous aurons également l'année 1996 avec Real World Magic of the Games. De la même année, Once and Twice, ce sera Sunshine and Rain, Black Diamond, Let Me Be, Clubhouse et Carl, ce sera dans quelques minutes. Avec l'année 1994, ce sera Living in the Sunshine, mais pour l'instant repartons avec un titre qui était à l'origine en 1993, il a été remixé en 1997 et c'est ce que je vous propose maintenant. Voici JD pour Plastic Dreams, version donc 97.

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1: Le bon son de l'année 1995, à l'instant, Master Boy Generation of Love, ça c'est un pur souvenir. Move Party, le début de saison, et eh bien on va s'arrêter là pour cette semaine. Mais ne vous inquiétez pas, on remet le couvert pas plus tard que la semaine prochaine, même endroit, même heure, avec l'Eurodance des années 90, ainsi que la dance du tout début des années 2000. Et on referme l'édition de cette semaine avec un titre de l'année 1996, les Activision, avec Let the Rhythm Take Control, le remix du titre d'Activate. Prenez bien soin de vous, gardez le rythme, et à la semaine prochaine. Ciao, ciao.

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